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1: Peut-être que vous êtes à la salle de sport. Je sais qu'il y en a qui sont très matinaux, qui vont à la salle, qui écoutent Radio Fuego dans les oreilles pour se motiver. Eh bien, sachez que ce n'est pas la peine de prendre votre douche directement après les efforts physiques. Sur le compte Instagram d'Everyday Fitness, j'ai trouvé la solution pour vous. Il vous explique pourquoi ce n'est pas la peine de prendre votre douche tout de suite après un effort physique. Écoutez.
2: Arrête de te doucher après avoir fait du sport. Et oui, après avoir bien transpiré, on n'a qu'une envie, se doucher. Pourtant, il vaudrait mieux attendre un peu. Voici pourquoi. Une fois ta séance terminée, ton corps est en ébullition et a besoin de temps pour revenir à son état de repos. Aller à la douche vite perturbe donc ce retour au calme et peut provoquer une baisse de tension, des vertiges, voire un léger malaise. Mais alors, combien de temps faut-il attendre? A priori, 10 à 15 minutes sont nécessaires à ton corps pour faire redescendre ton rythme cardiaque.
1: Et voilà, maintenant vous savez tout. 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
1: Dans le Fuego Comedy Club, Younes Hanifi nous explique à quel moment dans notre vie on est les plus menteurs. Eh bien écoutez, je pense que certains et certaines vont se reconnaître.
2: Tu sais quand est-ce qu'on ment? Quand on passe un entretien. On veut tellement le travail qu'on en fait trop. La dernière fois, j'ai passé un entretien, j'ai attendu 20 minutes. Au bout de 20 minutes, le recruteur, il me reçoit. Il me dit merci d'avoir patienté. Je lui dis non, merci à vous de m'avoir fait attendre. J'ai fait allemand LV2 au collège. J'ai mis dans mon CV que je parlais allemand. Le recruteur, il me dit je vois que vous parlez allemand. Je lui réponds EA. Le recruteur, il me dit mais vous avez quel niveau en allemand? Moi, je me dis il n'y a personne qui parle allemand. Je peux l'impressionner. Je me chauffe. Je vois, je suis quasi bilingue. Hein. Il me dit génial. Parle allemand, je parle aussi allemand. Ça vous dit, on fait l'entretien en allemand?
1: Comment sortir de cette panade? Moi-même, j'ai fait allemand, je ne le mets pas sur mon CV parce que je suis incapable de tenir une discussion en allemand.
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0: pas pour vous, mais pour votre animal de compagnie. Enfin, si vous avez une chèvre à la maison, puisque si vous avez une chèvre, l'aéroport de Chicago et le géant Google recrutent tes chèvres pour tondre les immenses espaces verts de façon écolo. Ils louent des troupeaux entiers. Pas de bruit de moteur, pas de pollution, juste du 100% naturel. Alors franchement, moi j'ai envie de vous dire, j'avais réfléchi à une époque pour mettre chez moi un mouton pour qu'il puisse tondre un petit peu l'herbe. Bon, après j'ai eu la flemme de l'entendre faire bête toute la journée, mais ça c'est totalement What the Fuego, fallait que je le partage avec vous.
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0: Il est 7h, bienvenue sur Fuego. Est-ce qu'on serait pas vendredi? Bon début de journée à tous à l'écoute de Fuego, c'est Mam. Je vous accompagne jusqu'à 11h avec tout de suite Gordo et René Zonvelt. On s'écoute Loco Loco, bienvenue.
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météo de ce vendredi 24 juillet. Soyez dominé largement sur l'Hexagone, apportant une ambiance lumineuse et une douceur très agréable sur l'ensemble du territoire. Paris, 15 degrés ce matin, 24 cet après-midi, avec un ciel joliment voilé par moments, idéal pour flâner dans la capitale. À midi, Lillois, il fait 12 au réveil, il fera 22 cet après-midi. Une fraîcheur très agréable avec de belles éclaircies tout au long de la journée. Si vous êtes à Lyon, il fera 16 ce matin, 28 cet après-midi. Un beau temps sec et une température agréable dans la cuvette lyonnaise. On va faire un tour à Toulouse où il fera 16 degrés au réveil, 28 au meilleur de la journée. Grand soleil sur la ville rose, la chaleur reste très modérée. Je vous emmène à Bruxelles où vous nous écoutez en DAB+, de plus en plus nombreux. Un vendredi doux et lumineux, idéal pour lancer le week-end avec une maximale de 21 degrés. Si vous êtes à Genève, là aussi, vous nous découvrez et vous nous écoutez grâce au DAB+. Superbe condition estivale au bord du Léman, grand ciel bleu et 27 degrés au compteur. Je vous emmène faire un tour au Pérou avec le frigo des Incas dans la vallée sacrée d'Urubamba. Les agriculteurs utilisent des cocasses, ce sont des entrepôts en pierre bâtis à flanc de montagne grâce à leur orientation face au vent froid de juillet et à leurs murs alvéolés qui laissent circuler l'air nocturne. Et bien ces réserves gardent les récoltes fraîches à 10 degrés toute l'année sans consommer un seul watt d'électricité. On adore. Direction notre ville la plus fuego, celle où il fera le plus chaud aujourd'hui. Et bien il faudra être à Nice où il fera 33 au meilleur de la journée. Aaron Boy débarque avec Aira Star. On va s'écouter Mon Bébé juste après Reels B. Le meilleur du son latino, c'est sur Fuego. On s'écoute tout Vacine.

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1: Excellent début de journée à l'écoute de Radio Fuego. Moi, je suis toujours très contente de vous retrouver chaque matin. Je vous accompagne jusqu'à 11h, là, en période estivale. Forcément, pendant l'été, Radio Fuego est là pour vous accompagner. On va pas vous laisser tomber. Surtout qu'on a plein de choses à vous dire. Notamment aujourd'hui, vendredi 24 juillet, je vous envoie du côté de Saint-Jacques-de-Compostelle. Ce sont les fêtes de Santiago Apostle en Espagne. Hein. Saint-Jacques-de-Compostelle, c'est hyper populaire. Des concerts, des spectacles, des feux d'artifice. Toutes les personnes qui y vont adorent ce moment-là. Il est assez mémorable. On va partager des images sur les réseaux sociaux. Et vous, si vous êtes du côté de Saint-Jacques-de-Compostelle, mais c'est pas le moment de nous oublier. Envoyez-nous vos images, on va les partager sur les réseaux, on veut vivre ça avec vous, bien évidemment. Radio Fuego, c'est la radio de votre été. Allez, montez le son pour le classique Fuego de Rihanna et Calvin Harris. We found love, bien évidemment, ça arrive juste après Lucenzo. On s'écoute tout de suite Limoncello.
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1: Vendredi 24 juillet, vous êtes sur Radio Fuego. Je vous accompagne jusqu'à 11h et on vous accompagne tranquillement pour le week-end. Alors attendez, avant de vous reposer tranquille en week-end, on vous a préparé un mini-mix. C'est le Fuego Mix. Il réunit plusieurs hits latino, dance et urbain sur une seule et même instru. Votre défi est simple, retrouver un maximum de titres. 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Allez, montez le son pour Mike Towers. On va s'écouter Siseda sur Fuego en featuring avec Farruko juste après Shakira et Burna Boy. C'est Die Die.
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1: Bienvenue sur Fuego, en plein cœur du Fuego Comedy Club, avec Meryl Pénélope qui s'invite aujourd'hui et qui essaie de nous comprendre pourquoi sa maman voulait coûte que coûte leur parler en anglais. Et c'est vrai qu'il y a des parents, ils veulent absolument nous parler anglais pour qu'on devienne bilingue et tout ça, mais parfois ça marche pas, surtout quand les parents ne parlent pas anglais eux-mêmes. Écoutez,
2: ma mère, elle avait pris l'habitude de nous parler en anglais quand on était petit pour qu'on soit bilingue, et c'est important parce qu'à l'école on l'apprend pas aussi bien. Et mais il faut savoir que ma mère parlait pas anglais. Des fois elle le faisait, mais dans les endroits publics, dans les supermarchés, c'est pas possible. Des fois on était là, les sept canards, les sept, parce qu'évidemment je compte mon père. Et donc on était là et d'un coup elle voyait des gens, elle disait hurry up guys, hurry up. Et alors mon père, hurry up, c'est quel rayon ça déjà, Nathalie?
1: 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Bienvenue. J'ai pour vous Iman Beck et Bayer. On va s'écouter Belly Dancer juste après Serena Brincale, Al Mio Paese sur Fuego.

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1: Place à votre Fuegoscope de ce vendredi 24 juillet. C'est l'anniversaire de la plus latina des latinos. C'est Jennifer Lopez. Bon anniversaire. Les béliers, la fin de semaine vous pousse à faire un point sur vos priorités. Vous pourriez décider de laisser de côté une contrainte pour vous consacrer à ce qui vous fait vraiment plaisir. Taureau, vous aurez l'occasion de partager un moment agréable avec vos proches. Une invitation ou une sortie improvisée pourrait bien lancer le week-end de la meilleure des façons. Gémeaux, vous pourriez recevoir une information qui changera votre façon de voir une situation. Prenez le temps d'y réfléchir avant de tirer des conclusions. Cancer, vous êtes le signe chance du jour. Une belle opportunité pourrait se présenter grâce à un simple échange ou à une rencontre inattendue. Les lions, vous rayonnez naturellement et cela ne passe pas inaperçu. Profitez de cette belle énergie pour avancer sur un projet qui vous tient à cœur. Les vierges, vous pourriez retrouver une motivation que vous pensiez avoir perdue. Une petite victoire aujourd'hui pourrait vous donner envie d'aller encore plus loin. Les balances, vous aurez envie de vous faire plaisir sans forcément dépenser. Un moment de détente, une balade ou un fou rire avec un proche pourrait suffire à illuminer votre journée. Scorpion, vous êtes le signe star du jour. Votre détermination et votre assurance impressionnent votre entourage. C'est une excellente journée pour prendre une initiative. Sagittaire, vous pourriez avoir un déclic concernant un projet ou une envie de longue date. Ne remettez plus les choses à plus tard. Les Capricornes, vous serez particulièrement à l'aise pour convaincre ou négocier. Si vous avez une demande à faire, c'est le bon moment. Verseau, vous êtes le signe amoureux du jour. Une complicité inattendue pourrait naître au fil de la journée. Un simple échange pourrait prendre une tournure plus personnelle. Poisson, vous êtes le signe frigo du jour. Vous avez envie de bouger, de sortir et de profiter pleinement de votre week-end. Profitez-en. Quant à mon conseil Astro Fuego, avant de commencer le week-end, prenez le temps de célébrer vos petites victoires. Elles sont souvent le début des plus grandes. Franglish et Que Black débarquent pour Génération Impolie, juste après le meilleur du son latin.

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1: Bienvenue sur Fuego, bienvenue où que vous soyez, vous nous écoutez ici sur Radio Fuego, on vous accompagne et même grâce au DAB+, direction Genève. Vous nous écoutez en Suisse hein, grâce au DAB+, bah justement là dans le Fuego News sur le compte Instagram de Wake Away, elle a déniché pour vous des endroits incontournables pour faire de la luge d'été. Oh, ça me rappelle des souvenirs, j'en faisais quand j'étais petite et franchement, je serais pas contre retenter, écoutez.
2: 4 spots pour faire de la luge d'été en Suisse et on débute au lac d'Oschinen avec une descente de 750 mètres qui offre une vue sur les Alpes bernoises. Je recommande aussi de faire la randonnée autour du lac. Ensuite, rendez-vous au Molaison à Fribourg. Comme à chaque fois, tu peux choisir la vitesse à laquelle tu veux descendre. Parfois même, tu peux aller à deux sur la même luge. Et ici, tu peux aussi faire du mini-golf. Ensuite, direction Sörenberg. Cette piste est longue de 900 mètres et serpente à travers les pâturages alpins. Personnellement, je me contente jamais d'une seule descente. Finalement, il y a la luge sur rail à Sasfee. Et je crois que j'ai jamais été autant vite que sur celle-ci puisque j'étais avec mon petit cousin. Pour plus d'idées d'activités, rendez-vous sur Make Your Way.
1: J'avoue, ça donne envie. J'allais direction la Suisse. Côté musique, David Guetta et Bébé Rexha débarquent. On va écouter I'm Good juste après J Balvin et Wascol. C'est Godzilla sur Radio Fuego. 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

0: Excellent vendredi, vendredi 24 juillet. Bienvenue dans ce Top and Trend du vendredi avec les artistes qui vont vous faire danser cet été, c'est sûr et certain. Et ce sont des artistes 100% fuego. En numéro 5, c'est Feid, le phénomène colombien qui continue de séduire avec un style plus osé, mais super efficace, une ambiance chill, romantique, ensoleillée, on adore. En numéro 4, j'ai choisi David Guetta, le DJ français qui continue d'enchaîner les tubes dance. Il est partout, dans les festivals, les soirées en plein air. Il est là pour votre playlist de road trip d'été, vous allez adorer. Numéro 3, il était là au Viva Fuego Festival, Willy William. C'est le son parfait, Willy William, des morceaux exceptionnels pour passer un été d'exception. Numéro 2, je vous cale Karol G, impossible de passer à côté, surtout avec son titre Sientes Te Hubiera Conocido. C'est un titre aux influences merengue qui est devenu un incontournable des soirées estivales. Et en numéro 1, je vous ai calé Bad Bunny. Et pourquoi numéro 1? Parce que dès qu'on entend un son de Bad Bunny, ça sent les vacances dès les premières secondes. Voilà mon top 5 pour vous amuser et vous éclater cet été grâce aux artistes de Radio Fuego. Allez, montez le son pour le Fuego Shot. Trois titres latinos qui s'enchaînent pour terminer l'heure sans interruption et ça démarre justement avec Bad Bunny.
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0: 8h, bienvenue sur Fuego. C'est une nouvelle heure qui démarre tranquillement ici en ce vendredi 24 juillet. On la démarre avec Tame Impala. On s'écoute le remix de Dracula, bienvenue.
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1: Votre météo de ce vendredi 24 juillet. Le soleil domine largement sur l'hexagone, apportant une ambiance lumineuse et une douceur très agréable sur l'ensemble du territoire. Paris, 15 degrés ce matin, 24 cet après-midi, avec un ciel joliment voilé par moments, idéal pour flâner dans la capitale. À Lillois, il fait 12 au réveil, il fera 22 cet après-midi. Une fraîcheur très agréable avec de belles éclaircies tout au long de la journée. Si vous êtes à Lyon, il fera 16 ce matin, 28 cet après-midi. Un beau temps sec et une température agréable dans la cuvette lyonnaise. On va faire un tour à Toulouse où il fera 16 degrés au réveil, 28 au meilleur de la journée. Grand soleil sur la ville rose, la chaleur reste très modérée. Je vous emmène à Bruxelles où vous nous écoutez en DAB+, de plus en plus nombreux. Un vendredi doux et lumineux, idéal pour lancer le week-end avec une maximale de 21 degrés. Si vous êtes à Genève, là aussi, vous nous découvrez et vous nous écoutez grâce au DAB+. Superbe condition estivale au bord du Léman, grand ciel bleu et 27 degrés au compteur. Je vous emmène faire un tour au Pérou avec le frigo des Incas. Dans la vallée sacrée d'Urubamba, les agriculteurs utilisent des colcas. Ce sont des entrepôts en pierre bâtis à flanc de montagne grâce à leur orientation face au vent froid de juillet et à leurs murs alvéolés qui laissent circuler l'air nocturne. Et bien ces réserves gardent les récoltes fraîches à 10 degrés toute l'année sans consommer un seul watt d'électricité. On adore. Direction notre ville la plus fuego, celle où il fera le plus chaud aujourd'hui. Et bien il faudra être à Nice où il fera 33 au meilleur de la journée. Gims et Gazo sont prêts, on va s'écouter Triple S juste après Karol G et Maluma. C'est crème sur Radio Fuego.
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1: Très bon vendredi à l'écoute de Radio Fuego. Le week-end approche à grands pas, hein, ça y est. Peut-être que vous cherchez quelque chose à faire. Je vous envoie du côté de Bessan. C'est à côté de Montpellier, c'est tout proche de Montpellier. Demain de 18h à 2h.

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Direction Bessan, à côté de Montpellier. On vous met toutes les infos sur nos réseaux sociaux parce que Radio Fuego, c'est la radio de l'été et forcément, quand c'est latino, on ne peut pas manquer ça. Allez, côté musique, j'ai le meilleur pour vous qui arrive d'ici quelques minutes puisque je vous cale Milky. On va s'écouter Just The Way You Are juste après Samurai J, Naira et Vito Salamanca. On s'écoute en session.

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1: Bon vendredi à l'écoute de Fuego. Vous savez que Radio Fuego couvre les plus grands événements nationaux, internationaux. Je vais vous parler des Premios Juventud cette année. En 2026, ça s'annonce exceptionnel puisque les Premios Juventud, c'est l'une des plus grandes cérémonies de la musique latino qui est organisée par Televisa Univision. Ils vont faire étape pour la première fois en Europe. C'est la première fois que ça arrive dans l'histoire. Les Premios Juventud, ça passera le 3 septembre au Starlight Auditorium de Marbella en Espagne. Ça va être quelque chose de fou. Une cérémonie qui sera diffusée à la télé et qui récompensera les plus grandes stars de la scène latino. Tous les artistes qu'on joue ici sur Radio Fuego. Les nominations vont être dévoilées très prochainement. Et vous, vous allez pouvoir voter pour vos artistes préférés du 28 juillet jusqu'au 10 août. Alors on va rester bien connectés. On va vous tenir au courant de tout ce qui se passe, bien évidemment. Radio Fuego, numéro 1 sur les artistes latinos. Le classique Fuego de Kelis arrive avec Trick Me, juste après Romeo Santos et Prince Royce. Vous les avez gagnés en concert, vous avez adoré. On s'écoute d'Ardos.
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1: Bienvenue sur Fuego, en plein cœur du Fuego Comedy Club, avec Meryl Pénélope qui s'invite aujourd'hui et qui essaie de nous comprendre pourquoi sa maman voulait coûte que coûte leur parler en anglais. Et c'est vrai qu'il y a des parents, ils veulent absolument nous parler anglais pour qu'on devienne bilingue et tout ça, mais parfois ça marche pas, surtout quand les parents ne parlent pas anglais eux-mêmes, écoutez.
2: Ma mère, elle avait pris l'habitude de nous parler en anglais quand on était petit, pour qu'on soit bilingue, et c'est important parce qu'à l'école on l'apprend pas aussi bien. Mais il faut savoir que ma mère parlait pas anglais. Des fois elle le faisait, mais dans les endroits publics, dans les supermarchés, c'est pas possible. Des fois on était là, les sept canards, les sept. Parce qu'évidemment, je compte mon père. Et donc, si on était là, et d'un coup, elle voyait des gens, elle disait « Hurry up, guys, hurry up !» Et alors, mon père, « Hurry up, c'est quel rayon, ça, déjà, Nathalie ?»
1: 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Bienvenue. Offenbach arrive avec Four to the Floor juste après. Kalema, on s'écoute notre danse.
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1: Place à votre Fuegoscope de ce vendredi 24 juillet, c'est l'anniversaire de la plus latina des latinos, c'est Jennifer Lopez, bon anniversaire. Les béliers, la fin de semaine vous pousse à faire un point sur vos priorités. Vous pourriez décider de laisser de côté une contrainte pour vous consacrer à ce qui vous fait vraiment plaisir. Taureau, vous aurez l'occasion de partager un moment agréable avec vos proches, une invitation ou une sortie improvisée pourrait bien lancer le week-end de la meilleure des façons. Gémeaux, vous pourriez recevoir une information qui changera votre façon de voir une situation. Prenez le temps d'y réfléchir avant de tirer des conclusions. Cancer, vous êtes le signe chance du jour. Une belle opportunité pourrait se présenter grâce à un simple échange ou à une rencontre inattendue. Les lions, vous rayonnez naturellement et cela ne passe pas inaperçu. Profitez de cette belle énergie pour avancer sur un projet qui vous tient à cœur. Les vierges, vous pourriez retrouver une motivation que vous pensiez avoir perdue. Une petite victoire aujourd'hui pourrait vous donner envie d'aller encore plus loin. Les balances, vous aurez envie de vous faire plaisir sans forcément dépenser. Un moment de détente, une balade ou un fou rire avec un proche pourrait suffire à illuminer votre journée. Scorpion, vous êtes le signe star du jour. Votre détermination et votre assurance impressionnent votre entourage. C'est une excellente journée pour prendre une initiative. Sagittaire, vous pourriez avoir un déclic concernant un projet ou une envie de longue date. Ne remettez plus les choses à plus tard. Les Capricornes, vous serez particulièrement à l'aise pour convaincre ou négocier. Si vous avez une demande à faire, c'est le bon moment. Verseau, vous êtes le signe amoureux du jour. Une complicité inattendue pourrait naître au fil de la journée. Un simple échange pourrait prendre une tournure plus personnelle. Poisson, vous êtes le signe fuego du jour. Et vous avez envie de bouger, de sortir et de profiter pleinement de votre week-end. Profitez-en. Quant à mon conseil astro fuego, avant de commencer le week-end, prenez le temps de célébrer vos petites victoires. Elles sont souvent le début des plus grandes. J'ai pour vous Central Cee. Vous écoutez le remix de Doja. Juste après Quevedo et Elvis Crespo, c'est La Graciosa sur Fuego.

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1: 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Bienvenue sur Fuego, bienvenue où que vous soyez, vous nous écoutez ici sur Radio Fuego, on vous accompagne et même grâce au DAB+, direction Genève, vous nous écoutez en Suisse hein, grâce au DAB+, bah justement là dans le Fuego News sur le compte Instagram de Wake Away, elle a déniché pour vous des endroits incontournables pour faire de la luge d'été. Oh, ça me rappelle des souvenirs, j'en faisais quand j'étais petite et franchement je serais pas contre retenter, écoutez.
2: 4 spots pour faire de la luge d'été en Suisse et on débute au lac d'Auchinen avec une descente de 750 mètres qui offre une vue sur les Alpes bernoises. Je recommande aussi de faire la randonnée autour du lac. Ensuite, rendez-vous au Molaison à Fribourg. Comme à chaque fois, tu peux choisir la vitesse à laquelle tu veux descendre. Parfois même, tu peux aller à deux sur la même luge. Et ici, tu peux aussi faire du mini-golf. Ensuite, direction Sörenberg. Cette piste est longue de 900 mètres et serpente à travers les pâturages alpins. Personnellement, je me contente jamais d'une seule descente. Finalement, il y a la luge sur rail à Sasfee. Et je crois que j'ai jamais été autant vite que sur celle-ci puisque j'étais avec mon petit cousin. Pour plus d'idées d'activités, rendez-vous sur Make Your Way.
1: J'avoue, ça donne envie. Allez, direction la Suisse. Allez, montez le son pour le Hola Nova. Fuego, Captain Hollywood Project, Moral and Moral. Ça arrive juste après Nika, on s'écoute One Track Mind.
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2: Excellent vendredi, vendredi 24 juillet. Bienvenue dans ce Top and Trend du vendredi avec les artistes qui vont vous faire danser cet été, c'est sûr et certain. Et ce sont des artistes 100% fuego. En numéro 5, c'est Feid, le phénomène colombien qui continue de séduire avec un style plus osé, mais super efficace, une ambiance chill, romantique, ensoleillée, on adore. En numéro 4, j'ai choisi David Guetta, le DJ français qui continue d'enchaîner les tubes dance. Il est partout, dans les festivals, les soirées en plein air. Il est là pour votre playlist de road trip d'été, vous allez adorer. Numéro 3, il était là au Viva Fuego Festival, Willy William. C'est le son parfait, Willy William, des morceaux exceptionnels pour passer un été d'exception. Numéro 2, je vous cale Karol G, impossible de passer à côté, surtout avec son titre Si antes te hubiera conocido. C'est un titre aux influences merengue qui est devenu un incontournable des soirées estivales. Et en numéro 1, je vous ai calé Bad Bunny. Et pourquoi numéro 1? Parce que dès qu'on entend un son de Bad Bunny, ça sent les vacances dès les premières secondes. Voilà mon top 5 pour vous amuser et vous éclater cet été grâce aux artistes de Radio Fuego. Montez les sons pour le Fuego Shot, trois titres latinos qui vont s'enchaîner sans aucune interruption. Je vous ai calé J Balvin. Manuel Turizo arrive également juste après MC Mélange JP. On s'écoute tout de suite Menina de Vermelo.
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1: Bienvenue, il est 9h, vous êtes sur Radio Fuego. Allez, une nouvelle heure qui démarre avec le meilleur du son latino, dance et urbain. C'est sur Radio Fuego, bien évidemment. Bob Sinclair est prêt. On s'écoute ça, I Feel For You.
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votre météo de ce vendredi 24 juillet. Le soleil domine largement sur l'Hexagone, apportant une ambiance lumineuse et une douceur très agréable sur l'ensemble du territoire. Paris, 15 degrés ce matin, 24 cet après-midi, avec un ciel joliment voilé par moments, idéal pour flâner dans la capitale. À Lillois, il fait 12 au réveil, il fera 22 cet après-midi. Une fraîcheur très agréable avec de belles éclaircies tout au long de la journée. Si vous êtes à Lyon, il fera 16 ce matin, 28 cet après-midi. Un beau temps sec et une température agréable dans la cuvette lyonnaise. On va faire un tour à Toulouse où il fera 16 degrés au réveil, 28 au meilleur de la journée. Grand soleil sur la ville rose, la chaleur reste très modérée. Je vous emmène à Bruxelles où vous nous écoutez en DAB+, de plus en plus nombreux. Un vendredi doux et lumineux, idéal pour lancer le week-end avec une maximale de 21 degrés. Si vous êtes à Genève, là aussi, vous nous découvrez et vous nous écoutez grâce au DAB+. Superbe condition estivale au bord du Léman, grand ciel bleu et 27 degrés au compteur. Je vous emmène faire un tour au Pérou avec le frigo des Incas. Dans la vallée sacrée d'Urubamba, les agriculteurs utilisent des colcas. Ce sont des entrepôts en pierre bâtis à flanc de montagne grâce à leur orientation face au vent froid de juillet et à leurs murs alvéolés qui laissent circuler l'air nocturne. Et bien ces réserves gardent les récoltes fraîches à 10 degrés toute l'année sans consommer un seul watt d'électricité. On adore. Direction notre ville la plus fuego, celle où il fera le plus chaud aujourd'hui. Et bien il faudra être à Nice où il fera 33 au meilleur de la journée. Mauvais Joe arrive tout de suite, on s'écoute pilé. Bienvenue sur Fuego. Bon vendredi.

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1: Je sais que vous adorez ce son, c'était Mauvais Joe à l'instant avec Pilé. Ça vous reste dans la tête toute la journée, ça. Et c'est peut-être le son qui va encourager les coureurs du Tour de France, parce que dimanche, c'est la dernière étape du Tour de France avec l'arrivée, l'entrée à Paris des premiers coureurs est prévue vers 17h50. Je sais qu'il y en a beaucoup qui vont être au rendez-vous. Le premier passage sur la ligne d'arrivée vers 18h05. Le premier passage sur la butte Montmartre vers 18h50. Et l'arrivée finale, elle est prévue entre 19h30 et 19h50. Le Tour de France, c'est quand même... Et j'ai envie de vous dire, c'est un événement qui est devenu hyper familial. Tout le monde regarde le Tour de France. Ça nous donne trop envie, en tout cas, d'aller sur la ligne d'arrivée. Radio Fuego sera dans vos oreilles pour vous accompagner si vous y êtes. N'hésitez pas à nous faire des images. On veut partager ça avec vous. Vous nous envoyez toutes les images que vous allez pouvoir filmer. Rendez-vous dimanche à Paris pour la dernière étape du Tour de France. Bad Bunny débarque avec Dakiti. Ce sera juste après Jay Wheeler sur Radio Fuego.
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1: Vendredi 24 juillet, vous êtes sur Radio Fuego. Je vous accompagne jusqu'à 11h et on vous accompagne tranquillement pour le week-end. 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Soul King débarque avec Casanova en featuring avec Lola Indigo. Ça arrive sur Fuego juste après Ryan Castro, Capo et Gangsta. C'est la villa, bienvenue.
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1: Bienvenue sur Fuego, en plein cœur du Fuego Comedy Club, avec Meryl Pénélope qui s'invite aujourd'hui et qui essaie de comprendre pourquoi sa maman voulait coûte que coûte leur parler en anglais. Et c'est vrai qu'il y a des parents, ils veulent absolument nous parler anglais pour qu'on devienne bilingue et tout ça, mais parfois ça marche pas, surtout quand les parents ne parlent pas anglais eux-mêmes.
2: On avait l'habitude de parler anglais quand on était petit, pour qu'on soit bilingue, et c'est important parce qu'à l'école on l'apprend pas aussi bien. Mais il faut savoir que ma mère parlait pas anglais. Des fois elle le faisait, mais dans les endroits publics, dans les supermarchés, c'est pas possible. Des fois on était là, les sept canards, les sept, parce qu'évidemment je contrôle. Et donc, on était là et d'un coup, il voyait des gens, il disait hurry up, guys, hurry up. Et alors, mon père, le hurry up, c'est quel rayon ça déjà, Nathalie?
1: 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Bienvenue. Montez le son pour DJ Goja, Jason Derulo et Mélodie. On s'écoute, Michiko.

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2: Là, c'est votre Fuegoscope de ce vendredi 24 juillet. C'est l'anniversaire de la plus latina des latinos. C'est Jennifer Lopez. Bon anniversaire. Les béliers, la fin de semaine vous pousse à faire un point sur vos priorités. Vous pourriez décider de laisser de côté une contrainte pour vous consacrer à ce qui vous fait vraiment plaisir. Taureau, vous aurez l'occasion de partager un moment agréable avec vos proches. Une invitation ou une sortie improvisée pourrait bien lancer le week-end de la meilleure des façons. Gémeaux, vous pourriez recevoir une information qui changera votre façon de voir une situation. Prenez le temps d'y réfléchir avant de tirer des conclusions. Cancer, vous êtes le signe chance du jour. Une belle opportunité pourrait se présenter grâce à un simple échange ou à une rencontre inattendue. Les lions, vous rayonnez naturellement et cela ne passe pas inaperçu. Profitez de cette énergie pour avancer sur un projet qui vous tient à cœur. Les vierges, vous pourriez retrouver une motivation que vous pensiez avoir perdue. Une petite victoire aujourd'hui pourrait vous donner envie d'aller encore plus loin. Les balances, vous aurez envie de vous faire plaisir sans forcément dépenser. Un moment de détente, une balade ou un fou rire avec un proche pourrait suffire à illuminer votre journée. Scorpion, vous êtes le signe star du jour. Votre détermination et votre assurance impressionnent votre entourage. C'est une excellente journée pour prendre une initiative. Sagittaire, vous pourriez avoir un déclic concernant un projet ou une envie de longue date. Ne remettez plus les choses à plus tard. Les Capricornes, vous serez particulièrement à l'aise pour convaincre ou négocier. Si vous avez une demande à faire, c'est le bon moment. Verseau, vous êtes le signe amoureux du jour. Une complicité inattendue pourrait naître au fil de la journée. Un simple échange pourrait prendre une tournure plus personnelle. Poisson, vous êtes le signe fuego du jour. Et vous avez envie de bouger, de sortir et de profiter pleinement de votre week-end. Profitez-en. Quant à mon conseil astro fuego, avant de commencer le week-end, prenez le temps de célébrer vos petites victoires. Elles sont souvent le début des plus grandes. C'est le moment de monter le son et d'aller faire un bond à Barcelone avec le Barcelona Mix, celui de notre DJ Hector Ortega. Montez le son, vous êtes sur Fuego.
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6: Bienvenue sur Fuego, bienvenue où que vous soyez, vous nous écoutez ici sur Radio Fuego, on vous accompagne et même grâce au DAB+, direction Genève, vous nous écoutez en Suisse hein, grâce au DAB+, bah justement là dans le Fuego News sur le compte Instagram de Wake Away, elle a déniché pour vous des endroits incontournables pour faire de la luge d'été. Oh, ça me rappelle des souvenirs, j'en faisais quand j'étais petite et franchement je serais pas contre retenter, écoutez.
7: 4 spots pour faire de la luge d'été en Suisse et on débute au lac d'Auchinen avec une descente de 750 mètres qui offre une vue sur les Alpes Bernois. Je recommande aussi de faire la randonnée autour du lac. Ensuite, rendez-vous au Molaison à Fribourg. Et comme à chaque fois, tu peux choisir la vitesse à laquelle tu veux descendre. Parfois même, tu peux aller à deux sur la même luge. Et ici, tu peux aussi faire du mini-golf. Ensuite, direction Sörenberg. Cette piste est longue de 900 mètres et serpente à travers les pâturages alpins. Personnellement, je me contente jamais d'une seule descente. Finalement, il y a la luge sur rail à Sassfeld. Et je crois que j'ai jamais été autant vite que sur celle-ci puisque j'étais avec mon petit cousin. Pour plus d'idées d'activités, rendez-vous sur Make Your Way.
6: J'avoue, ça donne envie d'aller direction la Suisse. Le classique Fuego, c'est Drake qui débarque avec Started From The Bottom, juste après Elettra Lamborghini, Bam Bam Bambina. Montez le son, vous êtes sur Fuego.
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0: Excellent vendredi à l'écoute de Radio Frigo. Comme chaque vendredi, place au Top and Trend. Et cette semaine, j'ai voulu vous faire mon top 5 des festivals latinos les plus incroyables au monde. Vous le savez, Radio Frigo couvre les plus beaux événements mondiaux. Et bien, les festivals latinos ne sont pas en reste. Surtout que c'est un énorme carton. En numéro 5, le Primavera Sound. C'est à Barcelone que ça se passe. Même s'il est très éclectique, Primavera Sound fait partie maintenant des plus gros festivals latinos. Chaque année, des stars comme Bad Bunny, Rauw Alejandro, Rosalia ou encore J Balvin attirent des milliers de festivaliers qui viennent du monde entier. C'est le rendez-vous idéal pour mêler vacances, plage et musique. En numéro 4, Viña del Mar, direction le Chili. Surnommé le festival de la chanson, c'est une véritable institution depuis plus de 60 ans. Il accueille les plus grandes voix de la musique latino dans un amphithéâtre en bord de mer. Imaginez l'ambiance. Le public chilien est réputé pour être l'un des plus exigeants, mais aussi l'un des plus chaleureux. Une scène mythique où beaucoup d'artistes rêvent de se produire. En numéro 3, j'ai mis le Rock in Rio, à Rio de Janeiro. Malgré son nom, ce festival ne se limite plus au rock depuis longtemps. Aujourd'hui, il accueille les plus grandes stars de la pop, de l'électro et de la musique latino devant des centaines de milliers de spectateurs. C'est l'un des plus grands festivals musicaux de la planète. En numéro 2, direction la Colombie pour le festival Estéreo Picnic à Bogota. C'est l'un des festivals les plus réputés d'Amérique latine. On y retrouve aussi bien des stars internationales que les plus grands artistes latinos du moment. Bad Bunny, Karol G, J Balvin ou encore Fade ont déjà marqué les esprits. 4 jours de musique et une ambiance incroyable. Et enfin, en numéro 1, direction Miami. Cale 8 Music Festival, c'est tout simplement le plus grand festival latino des États-Unis. Chaque année, le quartier de Little Havana se transforme en immense piste de danse. Des centaines de milliers de personnes viennent profiter des concerts, de la salsa, du reggaeton, de la cuisine cubaine et d'une ambiance unique. Un véritable carnaval latino à ciel ouvert. Moi, je trouve ça génial et totalement fuego. Allez, place au fuego shot. On reste dans l'ambiance latino. 3 titres latino qui s'enchaînent pour terminer l'heure sans interruption. Ana Mena et Lola Indigo, c'est tout de suite sur Fuego.
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0: 6h, bienvenue sur Fuego. Le mois de juillet file à toute vitesse, tout comme cette émission. Je vous accompagne jusqu'à 11h, bienvenue. On s'écoute Gordo et Rainy Zonvelt avec Loco Loco.
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Votre météo de ce vendredi 24 juillet, le soleil domine largement sur l'Hexagone, apportant une ambiance lumineuse et une douceur très

0: très agréable sur l'ensemble du territoire. Paris, 15 degrés ce matin, 24 cet après-midi, avec un ciel joliment voilé par moments, idéal pour flâner dans la capitale. À Lillois, il fait 12 au réveil, il fera 22 cet après-midi. Une fraîcheur très agréable avec de belles éclaircies tout au long de la journée. Si vous êtes à Lyon, il fera 16 ce matin, 28 cet après-midi. Un beau temps sec et une température agréable dans la cuvette lyonnaise. On va faire un tour à Toulouse, où il fera 7 degrés au réveil, 28 au meilleur de la journée. Grand soleil sur la ville rose, la chaleur reste très modérée. Je vous emmène à Bruxelles, où vous nous écoutez en DAB+, de plus en plus nombreux. Un vendredi doux et lumineux, idéal pour lancer le week-end avec une maximale de 21 degrés. Si vous êtes à Genève, là aussi, vous nous découvrez et vous nous écoutez grâce au DAB+. Superbe conditions estivales au bord du Léman, grand ciel bleu et 27 degrés au compteur. Je vous emmène faire un tour au Pérou avec le frigo des Incas. Dans la vallée sacrée d'Urubamba, les agriculteurs utilisent des colcas. Ce sont des entrepôts en pierre bâtis à flanc de montagne grâce à leur orientation face au vent froid de juillet et à leurs murs alvéolés qui laissent circuler l'air nocturne. Et bien, ces réserves gardent les récoltes fraîches à 10 degrés toute l'année sans consommer un seul watt d'électricité. On adore. Direction notre ville la plus fuego, celle où il fera le plus chaud aujourd'hui. Et bien, il faudra être à Nice où il fera 33 au meilleur de la journée. Le classique fuego, c'est The Weeknd avec Starboy en featuring avec Daft Punk. Mais quel duo exceptionnel. Juste après Stay Homas and the Tayettes, on s'écoute La Playa sur Fuego.
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1: Excellent début de journée à l'écoute de Radio Fuego. Moi, je suis toujours très contente de vous retrouver chaque matin. Je vous accompagne jusqu'à 11h, là, en période estivale. Forcément, pendant l'été, Radio Fuego est là pour vous accompagner. On va pas vous laisser tomber. Surtout qu'on a plein de choses à vous dire. Notamment aujourd'hui, vendredi 24 juillet, je vous envoie du côté de Saint-Jacques-de-Compostelle. Ce sont les fêtes de Santiago Apostle en Espagne. Hein. Saint-Jacques-de-Compostelle, c'est hyper populaire. Des concerts, des spectacles, des feux d'artifice. Toutes les personnes qui y vont adorent ce moment-là. Il est assez mémorable. On va partager des images sur les réseaux sociaux. Et vous, si vous êtes du côté de Saint-Jacques-de-Compostelle, mais c'est pas le moment d'oublier. Envoyez-nous vos images, on va les partager sur les réseaux, on veut vivre ça avec vous, bien évidemment. Radio Fuego, c'est la radio de votre été. Montez le son, Baby Rexha et Faceless débarquent pour New Religion juste après Figa Flavas, la Marina Stamorena, ça sent bon.

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1: Vendredi 24 juillet, si je vous dis préparez-vous vos valises, je vous emmène direction la Riviera italienne avec Sanremo Sunset tous les soirs. Dès 20h, c'est Sanremo Sunset sur Radio Fuego. Tous les hits latinos, dance et urbains, ça débarque ici. 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Allez, côté musique, le meilleur du son latino, dance et urbain débarque avec Quevedo et Nueva Linea. On va s'écouter Al Golpito juste après Shakira et Burna Boy. C'est Die Die sur Facebook.

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1: Bienvenue sur Fuego, en plein cœur du Fuego Comedy Club, avec Meryl Pénélope qui s'invite aujourd'hui et qui essaie de comprendre pourquoi sa maman voulait coûte que coûte leur parler en anglais. Et c'est vrai qu'il y a des parents, ils veulent absolument nous parler anglais.

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0: 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Bienvenue. The Second Voice débarque avec Let Me Be. Ce sera juste après De La Ghetto. On s'écoute Midi Jaron sur Radio Fuego.
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1: Là, c'est votre Fuegoscope de ce vendredi 24 juillet. C'est l'anniversaire de la plus latina des latinos. C'est Jennifer Lopez. Bon anniversaire. Les béliers, la fin de semaine vous pousse à faire un point sur vos priorités. Vous pourriez décider de laisser de côté une contrainte pour vous consacrer à ce qui vous fait vraiment plaisir. Taureau, vous aurez l'occasion de partager un moment agréable avec vos proches. Une invitation ou une sortie improvisée pourrait bien lancer le week-end de la meilleure des façons. Gémeaux, vous pourriez recevoir une information qui changera votre façon de voir une situation. Prenez le temps d'y réfléchir avant de tirer des conclusions. Cancer, vous êtes le signe chance du jour. Une belle opportunité pourrait se présenter grâce à un simple échange ou à une rencontre inattendue. Les lions, vous rayonnez naturellement et cela ne passe pas inaperçu. Profitez de cette belle énergie pour avancer sur un projet qui vous tient à cœur. Les vierges, vous pourriez retrouver une motivation que vous pensiez avoir perdue. Une petite victoire aujourd'hui pourrait vous donner envie d'aller encore plus loin. Les balances, vous aurez envie de vous faire plaisir sans forcément dépenser. Un moment de détente, une balade ou un fou rire avec un proche pourrait suffire à illuminer votre journée. Scorpion, vous êtes le signe star du jour. Votre détermination et votre assurance impressionnent votre entourage. C'est une excellente journée pour prendre une initiative. Sagittaire, vous pourriez avoir un déclic concernant un projet ou une envie de longue date. Ne remettez plus les choses à plus tard. Les Capricornes, vous serez particulièrement à l'aise pour convaincre ou négocier. Si vous avez une demande à faire, c'est le bon moment. Verseau, vous êtes le signe amoureux du jour. Une complicité inattendue pourrait naître au fil de la journée. Un simple échange pourrait prendre une tournure plus personnelle. Poisson, vous êtes le signe fuego du jour. Vous avez envie de bouger, de sortir et de profiter pleinement de votre week-end. Profitez-en. Quant à mon conseil astro fuego, avant de commencer le week-end, prenez le temps de célébrer vos petites victoires. Elles sont souvent le début des plus grandes. Docteur Yaro arrive avec Kepasa, juste après Samurai Jane, Aira et Vito Salamenka. On s'écoute Obsession.

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1: Bienvenue sur Fuego, bienvenue où que vous soyez, vous nous écoutez ici sur Radio Fuego, on vous accompagne et même grâce au DAB+, direction Genève, vous nous écoutez en Suisse hein, grâce au DAB+, bah justement là dans le Fuego News sur le compte Instagram de Wake Away, elle a déniché pour vous des endroits incontournables pour faire de la luge d'été. Oh, ça me rappelle des souvenirs, j'en faisais quand j'étais petite et franchement je serais pas contre retenter, écoutez.
2: 4 spots pour faire de la luge d'été en Suisse et on débute au lac d'Auchinen avec une descente de 750 mètres qui offre une vue sur les Alpes bernoises. Je recommande aussi de faire la randonnée autour du lac. Ensuite, rendez-vous au Molaison à Fribourg. Comme à chaque fois, tu peux choisir la vitesse à laquelle tu veux descendre. Parfois même, tu peux aller à deux sur la même luge. Et ici, tu peux aussi faire du mini-golf. Ensuite, direction Sörenberg. Cette piste est longue de 900 mètres et serpente à travers les pâturages alpins. Personnellement, je me contente jamais d'une seule descente. Finalement, il y a la luge sur rail à Sasfee. Et je crois que j'ai jamais été autant vite que sur celle-ci puisque j'étais avec mon petit cousin. Pour plus d'idées d'activité, rendez-vous sur Make Your Way.
1: J'avoue, ça donne envie. Allez, direction la Suisse. Farruko, Greasy et Steve Aoki débarquent pour Yapak. Juste après, Daddy Yankee, c'est Limbo. Levez-vous, dansez, vous êtes sur Fuego.
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3: Excellent vendredi 24 juillet. Bienvenue dans ce Top and Trend du vendredi avec les artistes qui vont vous faire danser cet été, c'est sûr et certain. Et ce sont des artistes 100% fuego. En numéro 5, c'est Feid, le phénomène colombien qui continue de séduire avec un style plus osé, mais super efficace, une ambiance chill, romantique, ensoleillée, on adore. En numéro 4, j'ai choisi David Guetta, le DJ français qui continue d'enchaîner les tubes dance. Il est partout, dans les festivals, les soirées en plein air. Il est là pour votre playlist de road trip d'été, vous allez adorer. Numéro 3, il était là au Viva Fuego Festival, Willy William. C'est le son parfait, Willy William, des morceaux exceptionnels pour passer un été d'exception. Numéro 2, je vous cale Karol G, impossible de passer à côté, surtout avec son titre Si antes te hubiera conocido. C'est un titre aux influences merengue qui est devenu un incontournable des soirées estivales. Et en numéro 1, je vous ai calé Bad Bunny. Et pourquoi numéro 1? Parce que dès qu'on entend un son de Bad Bunny, ça sent les vacances dès les premières secondes. Voilà mon top 5 pour vous amuser et vous éclater cet été grâce aux artistes de Radio Fuego. Montez le son pour le Fuego Shot. Trois titres latinos qui s'enchaînent pour terminer l'heure. C'est uniquement sur Radio Fuego, sans aucune coupure. Lucenzo débarque avec Limoncello. Juste après, Ana Mena et Lola Indigo, on s'écoute Patito. 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

0: Radio. Mais l'été avec le nouveau Mauvais Joe, c'est Maladie après Rosalia et le classique Summer Bob Sinclair I Feel For You pour démarrer 11h.
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1: Belle fin de semaine, aujourd'hui c'est vendredi le 24 juillet. Alors faut savoir qu'aujourd'hui c'est les fêtes de Santiago Apostle en Espagne, Saint-Jacques de Compostelle, très très populaire hein, avec des concerts, spectacles et feux d'artifice. Dites-nous d'ailleurs en MP sur les réseaux sociaux, est-ce que vous avez déjà fait ce chemin? Et puis il y a un autre chemin, celui de la fête aussi, direction Tomorrowland, deuxième week-end en Belgique, amis belges, là aussi on attend vos messages vocaux qu'on puisse diffuser un petit peu l'ambiance de Tomorrowland, parce que tout le monde n'a pas la chance de pouvoir y aller. Numéro 1 sur les hits latinos qui l'aiment, et combien c'est aussi Prince Royce.
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2: Et en plein cœur de Puro Fuego, dit Latino Dance, sur branche et non-stop avec Serena Brancal et avec Maluma et Théodora Pey, avec un petit message aussi sur nos réseaux sociaux. Vous nous écoutez partout en France, en Suisse et en Belgique en téléchargeant l'application Radio Fuego. Salut à Dadou le Tarnais, branché avec Radio Fuego. Merci de ta fidélité, Dadou. Bah, vous téléchargez aussi l'application Radio Fuego. Et on est connectés ensemble. Allez, comme promis, le retour de votre playlist avec le numéro 1, Latino Dance Urbain, pour ambiancer cette fin de semaine qui fait du bien maintenant. Belles vacances.
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1: Et Radio Fuego couvre les plus grands événements de la planète avec quel événement incroyable encore, les Premios Juventud. C'est l'une des plus grandes cérémonies de la musique latino organisée par Televisia Univision qui feront étape pour la première fois en Europe. C'est le 3 septembre au Starlight Auditorium de Marbella. C'est en Espagne. La cérémonie est multidiffusée à travers la planète et récompensera les plus grandes stars de la scène latino. Les nominations seront dévoilées prochainement et on pourra voter pour nos artistes préférés à partir du 28 juillet. Hâte de voir qui sera nominé. La suite de votre playlist, et peut-être qu'ils seront nommés eux. Quevedo, hein. La grande rencontre avec Elvis Crespo, le grand retour. La Graciosa pour terminer l'heure, c'est 100% latino avec un classique.

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1: Et ce soir à partir de 20h, direction la Riviera italienne avec Sanremo Sunset, tous les hits latino, dance urbain, les nouveautés italiennes. Sanremo, c'est l'une des villes les plus emblématiques de la Riviera italienne. C'est un spot incontournable entre l'Italie et la Côte d'Azur. Dès que vous nous écoutez là-bas, hein, vous avez bien de la chance, envoyez-nous vos vocaux là pour nous faire découvrir aussi la magie de Sanremo Sunset. En tout cas, ce soir, on va retrouver toute cette ambiance à partir de 20h avec Valentin là. J'enchaîne tout de suite, plus dit Latino Dance Urbain avec la révélation Radio Fuego en France, Suisse et Belgique, Samurai Jazz Session, et juste après Ricky Martin et Ryan Castro, Capo et Gangsta.
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0: qui vous l'a fait découvrir en France, Suisse et Belgique. C'était ici, Samouraï J à l'instant, Radio Fuego.
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1: On a très très hâte de la voir dans un an maintenant. 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

0: les numéros à Latino Dance Urbain avec les Offenbach, Shakira et Willy William. Comment ça va pour démarrer 13h? Très très bien, on est sur Fuego.
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0: choisi Radio Fuego en France, en Suisse, en Belgique. Et les vocaux Fuego, c'est votre carte postale de l'été. Vous nous envoyez vos messages vocaux, vos anecdotes de vacances, les meilleurs tips aussi. On veut tout savoir, peut-être que vous êtes à l'étranger. Et puis vous nous faites partager vos bons plans. C'est vrai que il n'y a qu'une fois quand on arrive sur place qu'on se dit bah, si je l'avais su avant, ça j'aurais pu le faire partager. Eh bien ça peut être ça aussi, hein, les vocaux Fuego. Vous nous envoyez ça en MP sur les réseaux sociaux, vos messages vocaux. Salut à Francesco, il nous écoute depuis 20 minutes. Écoutez, nous a envoyé son
1: Ciao
0: vocal.
1: Ciao les amigos de Radio Fuego, c'est Francesco, j'espère que vous allez bien.

Merci beaucoup Francesco. Et nous écoutons DAB+. Le DAB+, tiens, d'ailleurs, ça c'est la radio numérique, c'est l'avenir de la radio, hein. 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Allez, la suite, Samoura LG arrive. Samoura LG, vous l'avez découvert en premier sur Radio Fuego. Elle a fait sa première date en France, Salle Fidus à la Staria à Lyon des Cygnes pour le lancement de Fuego. Vous retrouvez son interview, Samoura LG, son nouveau hit à découvrir après Bob Sinclair avec Feel For You. Et le numéro 1 urbain du Triangle des Bermudes, voici Mauvais Joe et Pilé sur la première radio.

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1: Merci d'être avec nous, très bel été en France, en Suisse et en Belgique. Et puis ce soir, place à la fête avec Hector Ortega et Mikel González, les DJ numéro 1 de Barcelone. Ils mixent exclusivement ici sur Radio Fuego. On vous met dans l'ambiance tous les soirs à partir de 22h jusqu'à minuit. Du mix en non-stop, ça tombe bien ce soir. En plus c'est vendredi, c'est le week-end, on va faire la fête même pour ceux qui travaillent en écoutant Radio Fuego. Si vous ne connaissez pas le Barcelona Mix, eh bien on vous plonge direct dans l'ambiance avec un petit extrait du Barcelona Mix. C'est Barcelona Shot maintenant, c'est du mix pour ambiancer votre week-end.
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0: 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Celle de Samurai J a commencé sur Radio Fuego.
6: Ciao, sono Samurai J.

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0: Ouais. Bienvenue sur la radio officielle de l'été avec Drake, direction la République Dominicaine avec Romeo Santos et Prince Royce et UGL pour démarrer 14h. Bon été.
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0: On a reçu un message de Rim qui était au concert de Bad Bunny. Elle a gagné ses places grâce à Radio Fuego, tout frais payé. Écoutez son message, ça c'est assez drôle.
1: C'est que pendant le concert de Benito, j'ai autant twerké que chialé. Et ça, je crois qu'il n'y a que Benito qui en était capable de me faire ressentir ça. Voilà, merci encore. Bon. Allez, bisous.
0: Bisous, Rim. Vous aussi, hein.

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0: Bon, déjà, premier indice que je vais vous donner, il n'y a que des artistes Radio Fuego sur ce Fuego Mix, que des voix. Il faut reconnaître un maximum de voix sur une minute d'instru qu'on vous a mis. Le Fuego Mix peut tomber à n'importe quel moment du jour ou de la nuit. Vous faites vos propositions dès que vous l'entendez, en MP, en message vocal, sur nos réseaux sociaux Radio Fuego. Et à la clé pour vous, écoutez bien, le concert Fuego de votre choix la saison prochaine. Le transport et l'hébergement. Et pour ça, il faut faire vos propositions. Salut Alexandra, à côté de Lyon, elle a fait sa proposition. Écoutez sur le Fuego Mix.
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0: Bonne chance Alexandra. Le Fuego Mix peut tomber à n'importe quel moment. L'attendant, ce que je peux vous dire déjà, c'est que Carole G arrive. Et Carole G, on va vous faire gagner ses concerts pour La Superstar. Soit le 1er juillet du côté de Paris, le 21 juillet du côté de Lyon, en 2027. Peut-être que ce sera pour toi Alexandra, si t'as un maximum de propositions qui sont validées. Continuez de le faire, vos propositions, le Fuego Mix peut tomber. Carole G, en attendant, c'est sûr, elle arrive dans le Fuego Shot, 100% latino comme toutes les fins d'heure, aux côtés de Mo et Ricky.

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0: mal.
1: Je cherche pas plus loin, on joue que du superstar, que des numéros à Latino Dance Urbain avec Anna, Bad Bunny et DJ Goja Michiko pour démarrer 15h bas l'après-midi.
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0: si vous êtes aussi en Italie, côté de Miami, pourquoi pas. Allez-y, France, Suisse, Belgique, connectez toute la planète ensemble, Radio Fuego. Et là, on part à Malte avec une bonne anecdote de Cindy qui nous a raconté un petit peu ce qui lui est arrivé pendant une après-midi, je pense, bien arrosée.
1: Hello Radio Fuego, j'étais en train de vous écouter et donc je voulais vous faire partager une anecdote de mes vacances à Malte. Hier, on était à une pool party.

0: s'aperçoit que son bas de maillot est à l'envers et tout emmêlé. Donc grosse gênance dans la piscine et en prime quand elle veut sortir de là. Elle se casse la gueule dans les marches. C'était très drôle. Je vous fais des bisous, changez rien.
1: Ah ouais, ça sentait bien la bonne petite après-midi bien arrosée ça les filles. Bon, bon profitez bien où vous soyez en France, en Suisse, en Belgique. On attend vos vocaux, fuego, vos cartes postales sur les réseaux sociaux. Bel été, bonnes vacances à vous tous. Que du bon, que du bonheur avec Altego, Britney Spears, Guinea Wine. Voici le remix Toxic Poly. Bel été.
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1: Ah ça y est, c'est bientôt le week-end, là, kiffez bien, vous allez adorer hein, ce soir écouter Radio Fuego comme tous les soirs avec Tan Ortega et Mikel Gonzalez, Barcelona Mix, les DJ numéro 1 de Barcelone débarquent à partir de 22h jusqu'à minuit, juste avant en direction la Riviera italienne avec encore plein de nouveautés italiennes ce soir, c'est Valentin qui contrôle San Remo Sunset, et là dans quelques minutes, elle débarque, c'est Emily pour la dernière de la semaine, c'est Buena Onda avec tous les numéros 1 latino dance et urbain. Et puis comme toutes les fins d'heure, c'est 100% latino, c'est le Fuego Shot, avec Rosalia, Lucenzo et Ana Mena Belletti.
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0: et le seul et l'unique Bad Bunny pour démarrer. Fuego, la radio du boss portoricain, on l'écoute avec Voy a llevarte papere maintenant.
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0: même sur le sable. Gros bisous à toute la famille de Radio Fuego.
1: Faites pareil, un petit MP sur Insta, radio.fuego-off, et on vous diffuse à l'antenne. On repart avec le Fuego Shot et vos trois hits latinos à la suite, avec dans le prochain quart d'heure J Balvin et Willy William, Danny Six et Iskid, et le brésilien Pedro Sampaio, d'abord avec Jet Ski sur Fuego.
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0: IRN Boy pour démarrer. On se fait mon bébé sur Fuego, c'est maintenant. Bon vendredi tout le monde.
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0: numéro 1 latino dance et urbain. Et il y a des titres, c'est fou, ils vous font voyager en 2 secondes. Vous entendez les premières notes et d'un coup vous voyez en vacances, les pieds dans l'eau, en terrasse avec les potes, en voiture, les fenêtres ouvertes sur la route des vacances. Et c'est exactement le principe de notre summer classique. Tous les jours à 11h et 18h, on ressort un hit qui a marqué un été et qui vous replonge direct dans les souvenirs. Et pour celui qui arrive là à 18h, on va faire un bond de presque 20 ans en arrière. Et pourtant, quand on l'écoute, on dirait qu'il est sorti hier. Je vous laisse découvrir ça dans quelques minutes. Avant ça, c'est le Fuego Shot, vos 3 hits latinos à la suite, Maluma, Jay Wheeler et le trio de l'été, Ryan Castro, Capo et Gangsta avec La Villa sur Fuego. 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
1: Radio Frigo avec vous tout l'été en France, Suisse et Belgique en FM, DAB+ et sur l'application. La Belgique est à l'honneur en ce moment. On est vendredi et ça y est, le deuxième week-end de Tomorrowland démarre. Boom va encore devenir la capitale mondiale de la fête avec des festivaliers venus des quatre coins du monde, des décors complètement dingues et les plus grands DJ de la planète qui vont enchaîner les sets jusqu'à dimanche. Si vous faites partie des chanceux qui y sont, profitez-en à fond, éclatez-vous et envoyez-nous des petites vidéos sur Insta radio.fuego-off. La fête, elle continue ici avec...

0: Mandy. Et on commence avec Shakira et le hit Die Die. C'est ce qu'on écoute tout de suite sur Fuego. Excellente après-midi avec nous.
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1: Bienvenue sur Fuego les copains, en ce vendredi 24 juillet, vendredi sur Fuego, vous savez ce que ça veut dire, hein. Ça veut dire qu'on commence tranquillement à basculer en mode week-end et donc en mode fiesta. Le Barcelona Mix, c'est tous les soirs de 22h à minuit, 2h, on vous emmène directement dans l'ambiance des nuits de Barcelone avec Hector Ortega et Miguel González aux commandes. Mais franchement, un vendredi, on n'a pas envie d'attendre 22h pour commencer à faire la fête, donc on vous a préparé un petit avant-goût de ce qui vous attend ce soir. Un petit Barcelona shot, un extrait du mix d'Hector Ortega, quelques minutes pour vous mettre dans l'ambiance, donner envie de sortir, de profiter, de lancer votre week-end comme il se doit. Donc montez le son les copains, on part direction Barcelone avec le Barcelona shot maintenant.
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1: Écoute Mamadou Cha et Scotty Deka avec

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0: Samurai J et son dernier hit Flamenco Paranoia sur Fuego.
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0: Et on est super fiers parce que Samurai J, on a été les premiers sur Fuego à vous le faire découvrir. C'est une très grosse star en Italie et ça y est, ça commence à bien cartonner pour lui en France notamment. Et nous sur Fuego, bah on l'adore. Il était avec nous au Viva Fuego Festival le 17 juin dernier pour l'inauguration.

0: Ouais.
1: Qu'est-ce que je suis heureux de vous accompagner tous les soirs, même le vendredi entre 20h et 22h. C'est Sanremo Sunset avec tous vos artistes latino dance urbain. Voici DJ Goja et Jason Derulo.
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On va voyager tous ensemble du côté de Nîmes. Imaginez, le soleil se couche sur les arènes, un concert démarre dans l'un des plus beaux amphithéâtres romains du monde. Quelques tapas en terrasse, une balade dans les ruelles du centre historique, et puis la direction, les soirées afro et reggaeton qui font vibrer la ville et jusqu'au bout de la nuit. Fuego, c'est la radio qui vous accompagne à Nîmes en DAB+, et partout en France, en Suisse et en Belgique. On continue avec Soul King et Ryan Castle.

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0: Bonsoir à tous, 21h, bon week-end avec Radio Fuego, à la plage, à la maison, au travail. Fuego vous accompagne partout avec Shakira et Burna Boy, Die Die.
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1: Elle est déjà numéro 1 en Italie et numéro 1 sur Radio Fuego. Forcément, c'était Anna avec 30 degrés. La planète latino a rendez-vous en Espagne pour la première fois. Le Premio Juventus, l'une des plus grandes cérémonies de la musique latino, feront escale en Europe. Rendez-vous le 3 septembre à Marbella pour célébrer les plus grandes stars de la scène latino. Les nominations seront bientôt dévoilées et dès le 28 juillet, les fans pourront voter pour leur artiste préféré. Et sur Radio Fuego, on aura l'occasion de suivre tous les événements et ça de très près. Voici maintenant les sons latino. Latino Dance Urban qui continue dans Sanremo Sunset ce week-end avec Elena Rose.
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1: Cette semaine, la planète Latino est en fête. En Espagne, les fêtes de Santiago d'Apostol font vibrer Saint-Jacques-de-Compostelle avec concerts, spectacles et feux d'artifice. En Belgique, il y a Tom Holland qui poursuit son deuxième week-end avec les plus grands DJ de la planète. Et aujourd'hui, on souhaite un très joyeux anniversaire à Jennifer Lopez, véritable icône de la pop, de la dance et du R&B qui célèbre donc ses 57 ans. Et sur Radio Fuego, la musique ne s'arrête jamais. Elle continue tout de suite avec le Fuego Shot. Et à partir de 22h, ouverture des portes et ben avec le Barcelona Mix avec Miguel González et Hector Ortega. Passer bon week-end sur Radio Fuego, c'est Valentin.

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